0: pourrai l'enfermer. 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
2: Une musique de dégénéré. 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
0: Ah, Bernard, chut. 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
2: Oui.
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4: Eh ben, fais mon vœu, elle prend la parole, la musique, elle la prend tout de suite d'ailleurs, avec les numéros 6 et 7, on a écouté les 5 premiers, pour ceux qui sont en retard, je rappellerai que c'était David Bowie, dans l'ordre, hein, du 1 au 5 cette fois, David Bowie, Michael Jackson avec le nouveau titre, Beat It, et Kajagoogoo en 3, en 4, Greg King Band, nous en étions tout à l'heure au numéro 5 avec George Duke, voici deux titres enchaînés, le 6 et le 7, le 6 qui fait du stand-by, les maisonnettes, le 7 qui gagne 3 points, Al Jarreau. Ils sont classés 6e et 7e, entre autres, pour ce qui concerne les maisonnettes, grâce au point 2000 et à notre ami de Téléradio Messina Uno, parce que WRTL est écouté, voyez, jusqu'en Sicile, et on a un copain là-bas qui s'appelle Richard Chelon, qui a classé les maisonnettes en numéro 1. Quant au disque qu'on enchaîne,

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1: 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Les 814 internautes qui ont visité le site de motorforpeace.it ont permis à la France de se placer quand même en quatrième position, et ce n'est pas mal du tout. En passant par la Lorraine avec mes sabots, un petit bonjour à Claudine, Lydie et Jocelyne. C'est vous les sexy nanas par hasard?
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3: Sexy Nana, Aya Nakamura and La Reveleuse.